0: Oui, je ne savais pas bien bien maintenant.
1: Affirmative, it's coming from Lake Mont.
0: Copy.